0: Laissez-moi vous raconter une histoire. Il est tôt le matin, vous êtes à la gare. Dans l'air se mêle l'odeur de café, des viennoiseries et du métal. Le tableau des départs clignote, affichant des noms de villes dans différentes langues, parfois même dans différents alphabets. Deux amis se disent au revoir. Un autre voyageur vérifie son sac à dos pour la troisième fois. Vous tenez dans votre main un billet qui ne mène pas vers une seule destination, mais vers plusieurs. Ce billet ne demande pas où vous allez, mais jusqu'où vous êtes prêt à aller. Ce billet, c'est un pass Interrail.
1: Interrail fait partie de l'histoire européenne depuis 1972. Il se fonde sur une idée toute simple. Voyager permet de tisser des liens. Quand on se déplace de ville en ville, de gare en gare, notre chemin croise celui d'inconnu le temps d'un voyage. Le pass Eurail existait déjà depuis 1959. Il permettait aux voyageurs venant de l'extérieur du continent de traverser librement plusieurs pays européens en train. Mais les Européens, eux, ne disposaient pas de la même liberté. Les citoyens commencent alors à se demander pourquoi ils ne peuvent pas bénéficier d'un tel billet. La réponse arrive en 1972. Cette année-là, l'Union internationale des chemins de fer célèbre son 50e anniversaire. Fondée en 1922 pour reconstruire et reconnecter les réseaux ferroviaires européens après la Première Guerre mondiale, l'organisation marque l'événement avec une idée à la fois simple et audacieuse. Un pass unique qui permettrait aux jeunes de voyager librement à travers l'Europe. Pensé au départ comme un billet unique, ce sésame est appelé Interrail. Il permet aux jeunes de moins de 21 ans de voyager librement en train dans 21 pays. Le succès est immédiat. Près de 100 000 passes Interrail sont alors vendues. La demande est si grande que l'Union internationale des chemins de fer décide alors de rendre l'offre permanente. Mais l'histoire d'Interrail ne s'arrête pas là. D'ailleurs, aujourd'hui, à quoi ressemble l'offre Interrail ?
0: Plus de 50 ans plus tard, le réseau n'a cessé de s'étendre. Avec un pass Interrail global, vous pouvez désormais voyager dans 33 pays, allant des îles grecques jusqu'au cercle polaire arctique. Il existe des tarifs réduits pour les voyageurs de moins de 28 ans ou de plus de 60 ans, mais aujourd'hui, tout le monde peut obtenir un pass et voyager avec Interrail. Partir à l'aventure n'a jamais été aussi facile. Il vous suffit de vous rendre sur le site interrail.eu, de choisir la durée de votre voyage, jusqu'à 3 mois, de sélectionner le pass qui correspond le mieux à vos besoins, et le tour est joué.
1: Votre pass permet de voyager librement à travers l'Europe. Les trains à grande vitesse, les lignes régionales, les trains de nuit et même les ferries sur certains trajets font tous partie du même réseau. Un détail à garder en tête cependant, pour certains trains, vous devrez penser à réserver votre siège. Vous avez la possibilité de suivre un itinéraire suggéré ou de créer votre propre voyage de zéro. Le véritable avantage, c'est la flexibilité. Vous êtes libre de modifier votre itinéraire en cours de route selon l'endroit où vous porte votre voyage. Vous pouvez donc rester plus longtemps dans une ville qui vous fait craquer, changer de destination ou descendre quelque part simplement parce que le nom de la ville vous intrigue. C'est l'occasion de vous aventurer dans l'inconnu et d'explorer des destinations touristiques moins classiques en dehors des sentiers battus. Et même si vous voyagez en solo, vous rencontrerez facilement d'autres voyageurs au cours de vos pérégrinations.
0: Interrail est devenu si populaire que rien qu'en 2024, plus de 740 000 passes ont été vendues pour près de 1,5 milliard de kilomètres parcourus. Mais pourquoi est-ce important ? Parce que choisir le train, c'est aussi faire un choix concret pour un tourisme plus durable et réduire les conséquences environnementales de l'industrie du voyage sur le changement climatique. Stéphania Skevi est originaire de Grèce. Elle avait 24 ans lorsqu'elle est partie avec un sac à dos rempli de choses à grignoter et son appareil photo instantané à la poursuite du soleil méditerranéen du nord de l'Italie à la Côte d'Azur avant de rejoindre la ville historique de Dunkerque. Elle nous explique comment Interrail a façonné sa perception de l'Europe.
2: Interrail
1: a changé ma façon de percevoir la distance. Des falaises spectaculaires des Cinque Terre au village frontalier de Vintimille, on ferme les yeux et quand on les rouvre, on est déjà en France. On découvre des villes que des siècles semblent séparer, par l'architecture, la cuisine et le rythme de vie qui leur sont propres. Et pourtant, en même temps, il existe un lien entre elles. Les places commencent à avoir un air familier, L'ambiance des cafés se ressemble, même si la langue change. Les discussions finissent toujours par revenir aux mêmes questions, sur l'identité, la démocratie, l'avenir. Les langues sont différentes, mais au fond, on retrouve partout la même Europe.
0: En 2016, Interrail fait l'objet de nouveaux débats politiques.